chers Français, chers amis républicains, vous qui croyez encore aux forces de la civilisation à laquelle notre pays a tellement permis de monter en charge nos éloignants de l'animalité, je t'écrase parce que je suis le plus fort, faisant de nous d'ailleurs un pays universaliste au-delà des mers et des océans.